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2: Bonjour à toutes et à tous. Comment faire face à l'éco-anxiété chez les jeunes, notamment face à des épisodes caniculaires de plus en plus nombreux? Nous en parlerons dans quelques minutes avec deux enseignants-chercheurs du laboratoire de psychologie des Pays de la Loire, Nantes Université. Mais avant, direction Nantes, lors d'une journée chaude du mois de mai, alors que les températures rappelaient concrètement les enjeux du changement climatique, un collectif de quatre structures a organisé un temps d'études. Un temps d'études pour informer et proposer aux acteurs de l'éducation travaillant auprès de grands ados et de jeunes adultes des outils permettant entre autres de libérer ses émotions. Comment transformer l'angoisse climatique en levier d'action? C'est un reportage signé Michel Sourget d'Alternante FM.
3: Cette journée sur l'éco-anxiété, elle a été organisée par un collectif de quatre structures, deux structures publiques et deux associations. Les associations, les CMEA, un mouvement d'éducation populaire qui travaille notamment sur les questions de pédagogie du dehors et sur l'environnement. Il y a également Promotion Santé, qui est une association membre d'un réseau national qui promeut l'éducation à la santé et qui travaille aussi sur l'éducation thérapeutique des patients. Dans les acteurs publics, c'est l'Université de Nantes, notamment la mission pour la transition écologique, qui donc accueille la journée en ses locaux et sur son campus dans la verdure. Et puis le dernier acteur, c'est l'éducation nationale et plus particulièrement le service départemental jeunesse, engagement et sport, dont une des missions est mission d'éducation et de promotion de l'engagement des enfants et des jeunes sur les temps péri-extra scolaire. Ce collectif, c'est un peu à la base une envie de travailler ensemble, à la fois pour des acteurs qui avaient déjà traité de l'éco-anxiété, mais qui n'étaient pas très satisfaits de la façon dont ils menaient leurs ateliers auprès des jeunes, parce qu'ils sentaient que travailler par exemple sur les fresques du climat, ça pouvait générer de l'inquiétude, ça pouvait générer de la paralysie et de l'angoisse. Donc ils avaient envie de retravailler les questions environnementales, mais avec la question des émotions au centre. Et puis il y en avait d'autres, comme le Jeunesse et Sport, qui n'avaient pas du tout mis ça encore au travail. Donc après, c'est un peu le hasard des rencontres. On s'est dit, bah voilà, on aimerait bien travailler ensemble, et on s'est retrouvé un petit collectif depuis le mois d'octobre. On se réunit régulièrement avec l'idée aussi d'avancer ensemble sur notre connaissance de l'éco-anxiété, de ses mécanismes et des actions qui peuvent être entreprises.
4: Cécilia Salé de Promotion Santé, Pays de la Loire.
5: Qu'est-ce qui fait que cette envie de vous préoccuper de ces questions soit si tardive?
4: Là, c'est une sacrée bonne question, ça. Je pense qu'on était aussi occupés à faire du plaidoyer pour d'autres axes de santé, notamment sur les compétences psychosociales. On a beaucoup œuvré pour qu'il y ait des projets, des actions qui se mènent sur les compétences psychosociales. Maintenant, c'est un peu plus intégré dans le quotidien, il y a une circulaire, tout ça, donc ça nous permet aussi de penser d'autres facteurs qui influencent la santé, donc l'environnement. Et il y a aussi de plus en plus d'études qui viennent nourrir notre réflexion et notre positionnement sur ces questions-là. Aussi, nous, ce qu'on cherchait à porter comme message et à accompagner les jeunes dans cette réflexion, en promotion de la santé, on cherche à renforcer le pouvoir d'agir individuel, mais aussi collectif et politique. Et ça, c'est notre message clé aussi sur la question de l'éco-anxiété, il faut la relier au pouvoir d'agir. Et ça, c'est fondamental pour nous d'outiller, de donner des ressources aux personnes pour qu'elles puissent agir à leur niveau individuel, mais aussi au niveau collectif et au niveau politique.
6: Sylvia, je suis infirmière dans un lycée nantais. Nous avons des éco-délégués qui sont très actifs au sein du lycée, car la question de l'environnement, les interpelle.
5: J'interromps un atelier. On vous a demandé d'exprimer des émotions.
6: C'est exprimer des émotions, donc les quatre émotions les plus importantes, telles que la joie, la peur, la colère et la tristesse.
5: Et si on retourne les papiers, qu'est-ce qu'on lit?
6: Ah, c'est personnel.
5: C'est le jeu, il fallait partager ses émotions.
6: J'y vais, j'ose. J'aime le mot oser. Donc la tristesse, ça me fait penser de voir cette belle terre disparaître, souffrir. Voir cette terre souffrir, compliqué. La colère, que les pouvoirs politiques ne s'emparent pas assez, de voir aussi les autres pays ne pas faire grand-chose, donc ça me met en colère. Voilà. La peur, la peur, c'est l'explosion de la terre. Voilà. C'est ça, c'est qu'on aille de plus en plus dans des canicules, dans des tempêtes, voilà. Et la joie, la joie, c'est qu'on puisse se réunir, cette journée-là, un peu se réunir, et je vois des sourires, malgré ce sujet dramatique, on arrive à en discuter, à parler de nos émotions, et trouver comment agir autour de ce problème.
7: suis Marion Condomina, je travaille à la mission transformation écologique de Nantes Université. Donc c'est un service administratif de Nantes Université. Une de mes missions, c'est de structurer, d'encadrer et d'animer des ateliers de sensibilisation aux enjeux de transition écologique et sociale, de type fresque, fresque du climat, fresque de la biodiversité, l'économie circulaire. Voilà, on a tout un catalogue qui balaye pas mal de thématiques. Et du coup, par ce rôle que j'ai au sein de la mission, j'ai intégré le groupe de travail autour de l'organisation de cette journée sur l'éco-anxiété. Aussi parce que, en fait, la thématique autour de l'éco-anxiété, c'est quelque chose qu'on aborde peu avec nos étudiants, qui sont pourtant sujets à cette émotion. Pour moi, ça avait pas mal de sens de faire partie de ce groupe de travail et d'y intégrer aussi des enseignants de Nantes Université, du personnel administratif qui ont pu être présents aussi, qui travaillent sur les sujets de santé étudiante. Voilà, ça nous a permis d'inviter aussi la communauté universitaire et d'être représentés aujourd'hui.
5: Comment vous pouvez apprécier chez les étudiantes et les étudiants que leur anxiété soit relative à des problèmes d'environnement ?
7: C'est pas une question facile parce que hors cadre d'atelier,
5: Parce qu'ils ne viennent pas vers vous spontanément ?
7: Non, pas du tout. En fait, c'est dans ces parties de débrief d'atelier où, en fait, il y a une phase de constat sur lesquels on les laisse un peu dans un état de sidération. Et suite à cette phase de constat, on les fait parler un petit peu de leurs émotions. Et donc là, au départ, souvent, tout va bien. Ils commencent un peu l'atelier aussi sans réellement mettre des mots, en tout cas, sur des émotions quelconques autour des enjeux climatiques, etc. Et quand on arrive sur cette phase de débrief et qu'on commence à leur montrer l'arbre des émotions avec différentes émotions, on les fait choisir entre les émotions sur lesquelles ils se placeraient, eh bien, là, on peut voir qu'il y en a beaucoup qui osent s'exprimer. Là, on leur laisse un petit peu la parole en leur donnant des exemples. Et finalement, on s'aperçoit que nombreux ont des sentiments de peur, de crainte face à l'avenir, d'impuissance. Et là, ils le verbalisent un petit peu plus parce qu'on leur laisse l'espace pour le faire.
8: Mel, je suis en service civique au CMEA.
5: Est-ce que cette question de l'éco-anxiété vous concerne ?
8: Bien sûr, elle me concerne un peu moins maintenant que je suis à la fac. Mais elle m'a beaucoup concernée quand j'étais au collège et au lycée parce que j'avais pas de pouvoir d'agir, j'étais juste dans le constat et du coup dans l'anxiété.
5: Ça se traduisait comment, votre éco-anxiété ?
8: Ça se traduisait surtout par de la peur. En vrai, j'ai pas tant été triste, j'ai surtout été apeurée et en colère. Aussi parce que ma famille n'est pas du tout dans une écologie quelconque. Et du coup, j'étais plus dans un constat des études scientifiques qui sortaient les unes après les autres et des informations diverses et variées à ce propos. Du coup, la dissonance avec ma famille et le modèle de consommation. Donc c'est surtout ça qui m'a fait peur, parce que j'avais peur, en fait, de me retrouver plus ou moins facilement embarquée dans un modèle de consommation. Parce que quand on est jeune, c'est facile d'être opposé aux choses de sa famille. En fait, quand on grandit, c'est aussi très facile de rentrer dans un certain modèle.
5: Quand on baigne dans un environnement familial non écolo, qu'est-ce qui fait qu'on prend conscience ? C'est par l'école ?
8: J'ai pas vraiment pris conscience par l'école, j'ai pris conscience par mes réseaux sociaux et l'orientation que prenait mon algorithme au fur et à mesure du scrolling, quoi. Donc les questions écolo sont plus ou moins arrivées à ce moment-là.
5: Qu'est-ce qui fait que votre degré d'éco-anxiété soit plus bas aujourd'hui ?
8: Aujourd'hui, en fait, je pense ne plus être triste et ne plus avoir aussi peur, en tout cas qu'avant. Je pense être surtout très en colère et en même temps avoir une part un petit peu d'espoir par rapport aux différentes initiatives citoyennes qui se montent. Et je pense que ça permet quand même de garder un peu la tête hors de l'eau et de maintenir des perspectives d'action un peu partout, en fait. Et du coup, la colère me donne envie de bouger. Mais après, la colère fait un petit peu partie aussi du cercle de l'éco-anxiété. Donc en vrai, on peut un petit peu dire que je suis éco-anxieuse. Mais beaucoup moins qu'avant.
9: Thomas Prime, enseignant détaché au CMEA Pays de la Loire, une association d'éducation populaire et d'éducation nouvelle.
5: Depuis combien de temps les CMEA se questionnent, s'interrogent, posent comme problématique l'éco-anxiété ?
9: Alors l'éco-anxiété en tant que telle, le terme est assez récent. Par contre, les questions du dehors et de l'éducation relative à l'environnement et des enjeux dont aujourd'hui on sait qu'elles sont en lien avec cette thématique de l'éco-anxiété, c'est dans notre ADN depuis toujours. Les CMEA ont été créés en 1937 et très tôt, les enjeux du dehors, au début avec un prisme un peu naturaliste, mais avec cette dimension de l'ERE qui n'est pas la même chose que le
5: DD. C'est-à-dire ?
9: Alors EEDD, c'est éducation à l'environnement et au développement durable, là où l'ERE, c'est l'éducation relative à l'environnement. Et le parti pris de l'ERE, c'est plutôt que d'être sur un discours moralisant et de dire pourquoi il faudrait respecter l'environnement, on va d'abord être dans une pratique sensible et en situation des questions du dehors. Et en fait, c'est en découvrant et en vivant le dehors qu'on va avoir du sens à le protéger.
2: Voilà, à l'instant, ce reportage sur ce temps d'étude autour de l'éco-anxiété de la jeune génération. Pour approfondir cette notion de cette éco-anxiété, Michel Sourget d'Alternante FM a interrogé deux enseignants-chercheurs du laboratoire de psychologie des Pays de la Loire, Nantes Université. Tout d'abord, Arnaud Sapin, psychologue doctorant en psychologie sociale et environnementale, ainsi que Hélène Jalin, psychologue clinicienne.
5: Quand on parle d'éco-anxiété, on parle de quoi ?
10: Quand on parle d'éco-anxiété, on parle d'une émotion qu'on ressent par rapport aux crises environnementales en cours. Ça inclut le changement climatique, mais en fait, c'est les crises écologiques plus généralement. Ça veut dire aussi la montée de l'océan, la disparition des animaux, de la biodiversité. C'est toutes les crises qu'on traverse. Et donc, c'est cette émotion négative qu'on ressent, une forme d'appréhension qu'on a par rapport à la fois aux conséquences actuelles de ces crises-là et puis aussi en anticipation de ce que ça va devenir dans le futur. Et donc ça peut être une inquiétude ou de manière plus forte une angoisse, une anxiété qu'on va avoir par rapport finalement si le monde il est ce qu'il est aujourd'hui avec les catastrophes qui sont en cours, mais qu'est-ce que ça va être dans le futur quand tout ça va s'intensifier et avec quelles conséquences à la fois pour nous les humains et puis aussi pour le reste du monde vivant, donc les animaux et les végétaux.
11: L'anxiété, comme toutes les formes d'anxiété, peut se manifester de manière très soft et très légère jusqu'à de manière très problématique dans le sens où ça va avoir énormément d'impact sur à la fois de la souffrance chez l'individu et à la fois aussi sur sa vie personnelle. On peut avoir des difficultés à dormir, des difficultés à se nourrir, des difficultés à se concentrer au travail, une perte de sens, on peut avoir plein de choses qui mises bout à bout ont énormément d'impact sur la santé mentale de la personne. Mais la plupart des personnes qui sont éco-anxieuses en France le sont de façon plutôt légère à moyenne, avec des impacts qui ne sont pas trop délétères pour la vie de la personne.
10: Et j'ajouterais qu'effectivement cette partie des gens pour qui c'est un vrai problème, ça concerne à peu près entre 5 et 10% des gens pour qui effectivement on va parler de répercussions fonctionnelles, c'est-à-dire ça a des influences dans la vie de tous les jours, ça crée une souffrance qui pose problème pour leur bien-être dans la vie de tous les jours, et ça effectivement c'est à peu près 10% des gens. Le reste c'est des gens qui soit ne sont pas très concernés par ces questions-là, ou alors ressentent des émotions mais pour qui ça ne va pas leur poser problème pour mener leur vie au quotidien.
5: Comme Monsieur Jourdain, on peut être éco-anxieux sans le savoir ?
11: Oh non, généralement on le sait. Enfin, j'espère. Marc, ça me fait penser à Picalane, un spécialiste de l'éco-anxiété qui disait qu'il y avait beaucoup d'éco-anxiété enfouie, en fait, niée. Quand on était dans le déni de la réalité, on pouvait aussi avoir des impacts psychologiques du fait de ce déni. C'est-à-dire d'être toujours dans le contrôle émotionnel, de ne pas vouloir voir la réalité en face. Mais ça, il n'y a pas d'étude à ma connaissance qui étudie cette chose-là. Mais en général, quand on est inquiet ou anxieux de quelque chose, on sait pourquoi. Et d'ailleurs, c'est l'objet de nos pensées de façon récurrente.
5: Il n'y a pas de profil type de l'éco-anxieux, l'éco-anxieuse ?
10: Si, il y a quand même un peu des profils types, notamment sur le genre. Clairement, les femmes sont un peu plus éco-anxieuses que ne le sont les hommes. Après, est-ce que c'est parce qu'elles le sont vraiment plus ou est-ce que c'est parce que les femmes expriment plus leurs émotions ? Parce que plus socialisés à être dans le partage émotionnel, alors que les hommes sont peut-être davantage éduqués à être dans une forme d'enfouissement de mes émotions et pas dans le partage. Donc est-ce que c'est juste qu'elles le déclarent plus ou qu'elles le sont plus ? Et puis aujourd'hui, éventuellement peut-être, il y a plus d'éco-anxiété chez les moins de 40 que chez les plus de 40. Mais encore une fois, comme on en parlait tout à l'heure, ça, difficile de dire si c'est simplement un effet générationnel ou si c'est quelque chose qui va se perpétuer dans le temps.
5: Qu'est-ce qui fait que certaines sombrent et d'autres pas ?
11: Ça dépend de plein de choses. Ça dépend des ressources psychologiques que l'on a du fait de son histoire de vie. Est-ce qu'on a été éduqué dans un milieu qui était dans l'accueil des émotions, le développement de ces choses-là ? Ou alors est-ce qu'on était dans un milieu hyper délétère où les parents étaient problématiques en termes d'éducation ? Ça dépend de beaucoup de paramètres psychologiques qui dépendent des capacités de la personne à faire face à ce choc. Parce que souvent, l'éco-anxiété, elle arrive de manière assez brutale. Et pour certaines personnes, ça reconfigure tellement leur manière de voir la vie qu'en fait, ils n'arrivent pas à y faire face. Et sur le plan identitaire, c'est comme s'il y avait un blocage, quoi. Ils restent bloqués dans leur situation actuelle en sachant pas par où commencer, en étant persuadés en même temps que c'est pas la bonne place. Et puis parfois, ils ont tellement de choses à changer dans leur vie pour s'aligner avec leurs valeurs qu'ils préfèrent rester bloqués. C'est pas comme si c'était très conscientisé, mais il y a quelque chose de l'ordre de la paralysie. Là, il faut commencer par un petit bout et parfois aller consulter aussi un psy.
10: Et puis j'ajouterais toujours sur cette idée que c'est beaucoup en lien avec le regard qu'on porte sur le monde, que c'est aussi des émotions qui sont très politiques, qui sont très morales, qui sont vraiment articulées avec nos valeurs fondamentale en tant qu'individu, et puis notre lecture du monde et de la société, de où on se place sur le spectre qui va de l'extrême droite à l'extrême gauche, et que finalement ces émotions-là, elles sont aussi beaucoup fonction dépendante de l'idéologie plus globale des individus et de la lecture plus générale qu'ils ont sur le monde.
5: Ça peut plomber une vie, ça se traduit comment ?
11: Les symptômes classiques, les personnes dépressives ou qui souffrent d'une anxiété généralisée. Je pouvais avoir des patients qui vraiment passaient 10 heures par jour à chercher des informations délétères sur internet, d'autres qui n'arrivaient plus à se lever le matin, copains qui étaient en arrêt depuis des mois, qui pleuraient régulièrement, qui ne pouvaient plus aller en ville parce que tout leur rappelait les sources de pollution, etc. Donc on peut avoir parfois des comportements, ou à l'inverse, des comportements peut-être plus dans l'ordre du survivalisme, avec des personnes qui ne se baladent pas sans leur sac de survie et qui envisagent un retour total à la nature avec stage de survie, etc. Donc il peut y avoir un peu des comportements extrêmes qui vont donner à la personne un sentiment de contrôle, mais en fait qui vont être très délétères pour leur vie quotidienne.
10: Et j'ajouterais, pour nuancer un petit peu, que ces profils que Hélène vient de détailler, ça reste relativement marginal, en fait. Et que, pour une bonne partie des gens qui ressentent des émotions de ce type-là, c'est pas quelque chose qui est négatif en soi. Alors oui, l'émotion, elle est désagréable. Sauf qu'en fait, l'émotion, elle pousse à se questionner sur qu'est-ce qui se passe dans le monde, est-ce que je suis d'accord avec ce qui se passe, et est-ce que je peux essayer de mettre en place des choses à mon niveau, en allant vers les autres ou dans ma vie quotidienne, pour que la société aille un peu plus vers mon idéal à moi. Et donc, pour une partie des gens, l'éco-anxiété, ça va finalement les plomber un petit peu, les faire se prostrer sur eux-mêmes. Et pour une grande partie d'autres, ça va plutôt être quelque chose qui va les motiver. Moi, j'ai envie de dire que tant qu'on ressent des choses, c'est que ça a une forme d'importance pour nous et que les émotions, elles viennent nous indiquer que c'est un sujet auquel on doit donner de l'importance. Et donc, ça peut être aussi un moteur, une énergie qui va nous pousser à déployer des efforts pour être plus en phase avec nos valeurs et à se battre un petit peu pour le monde qu'on souhaite.
5: Quelle réponse collective mettre en place pour accompagner ces impacts psychologiques ?
11: Là, j'ai juste échangé avec la personne de l'université en disant qu'on était contactés de plus en plus par des écoles, des grandes écoles, pour mettre en place des cercles de parole sur les émotions auprès des étudiants qui en avaient besoin. Donc par exemple, ça c'est une possibilité de réponse. Pour moi, le problème de l'éco-anxiété, c'est que souvent il n'y a pas d'endroit pour en parler, on n'a pas forcément l'entourage relationnel accueillant pour ces émotions-là. Et donc de réserver des cercles dédiés à ces questions-là, ce serait super intéressant. Mais on est contactés aussi par des entreprises pour le faire. Donc de plus en plus, si on pouvait multiplier ces espaces de parole, ce serait hyper intéressant. Après, former les psychologues, effectivement, il y a très peu d'universités où il y a des formations ou des enseignements sur l'éco-anxiété. Donc on en a mis une en place ici à l'université de Nantes. Mais c'est quoi, 2 heures d'enseignement sur le cursus total, alors qu'on voit que ça concerne quand même de plus en plus de monde. Et les psychologues ne sont pas forcément super armés pour faire face à ce type de problématique, dans la mesure où elles sont elles-mêmes concernées par la problématique ou pas, elles peuvent être tout à fait dans le déni. Et donc c'est hyper intéressant d'avoir des psys qui sont formés sur ces questions-là aussi pour aider les personnes les plus dans le mal.
10: J'ajouterais les psys, mais également les enseignants. Effectivement, nous, on est du côté des psychologues, donc on essaie de faire rentrer ça dans nos formations, mais probablement que dans les formations de sciences de l'éducation, ça paraîtrait aussi intéressant de... Et ça commence à se faire, j'ai pu discuter avec différentes personnes qui travaillent un peu du côté des sciences de l'éduc sur les mêmes sujets, de comment on en parle aux enfants aussi, et c'est quoi la bonne façon d'en parler. Est-ce que c'est de parler des faits, de dire oh là là, les calottes glaciaires, les effets de rétroaction, d'aller dans des mots compliqués qui assomment tout le monde, ou est-ce qu'on ne peut pas réfléchir à comment en parler autrement? Donc à la fois du côté des psychologues, mais aussi du côté des acteurs de l'éducation, c'est des sujets qui progressent, peut-être pas assez vite, mais qui progressent.
5: Qu'est-ce qui explique qu'aujourd'hui ce soit mis en avant?
11: En fait, c'est très dur de le savoir. Probablement que l'accélération du problème, le fait qu'on en parle de plus en plus dans les médias, c'est sûr. Après, ce qu'on a observé dans une étude récente, c'est qu'il y a eu un tournant autour de 2017-2018 avec une grande quantité de nouvelles personnes éco-anxieuses. Je crois que ça a coïncidé avec les accords de Paris, avec Greta Thunberg, avec plusieurs éléments qui ont fait que en fait, ce sujet, il est arrivé émotionnellement à la surface chez une grande partie des gens. Et alors que c'était un sujet dont on ne parlait pas avant, où on parlait très peu de manière anecdotique. C'est-à-dire à partir de cette date-là que la recherche s'est beaucoup amplifiée sur ces sujets-là.
10: Puis la question que ça pose un petit peu en toile de fond, c'est celle de est-ce qu'il y a une génération d'éco-anxieux ? Aussi, deux, est-ce que finalement, on dit beaucoup les jeunes sont éco-anxieux, mais est-ce que c'est peut-être pas forcément tous les jeunes ? Et des questions qu'on se pose et pour lesquelles on n'a pas encore complètement des réponses pour l'instant, c'est est-ce que finalement les jeunes d'aujourd'hui sont éco-anxieux, mais est-ce que les jeunes de demain seront aussi éco-anxieux ? Peut-être que les gens qui ont 20, 25, 30 ans aujourd'hui sont éco-anxieux parce qu'ils ont grandi dans un contexte qui, à un moment donné, a donné beaucoup d'importance à ce sujet-là, avec ce que vient d'évoquer Hélène, une phase médiatique où il y a eu beaucoup d'importance qui a été mise sur ce sujet-là. Et on constate d'ailleurs qu'on est en recul par rapport à ça. C'est qu'aujourd'hui, il y a des analyses un peu quantitatives qui montrent qu'on parle moins de climat aujourd'hui qu'il y a 2, 3, 4, 5 ans. Et donc, peut-être que ce qu'on constate aujourd'hui sur une certaine génération ne va pas se pérenniser. Peut-être que les jeunes, dans 10 ans, ils seront moins éco-anxieux qu'aujourd'hui, alors que, paradoxalement, les effets, eux, ne vont aller qu'en s'intensifiant. Aussi parce que peut-être que la place que ça a dans le discours médiatique change en fonction des périodes.
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1: Hello à tous, vous êtes sur Prune en ce lundi 10 novembre, veille de jour férié. Peut-être même que vous êtes actuellement en train de profiter d'un long week-end reposant à vous détendre. C'est une bonne excuse pour se laisser envahir au sein de cette nouvelle MTBA par le rythme groovy de l'univers disco de PH Meneses. Pedro Henrique de Meneses, artiste brésilien venant de Sao Paulo, nous propose un mélange de courants artistiques, disco et house, avec des touches psychédéliques. Pour les connaisseuses de genre et sous-genre, on y retrouve de la musique dance, de l'italo-disco, du zouk ou encore du kwaito. C'est un genre musical ayant émergé à Johannesburg, en Afrique du Sud, dans les années 90. Il s'agit d'une variante de la musique house utilisant des échantillons sonores issus de musique africaine. Le 15 août 2025, PH Meneses sort son EP Baila, composé de seulement 2 titres. On y retrouve la traque de cette chronique, Serginho, qui nous propose une énergie solaire délivrée par une ligne de basse et accompagnée de voix espagnoles. Ça me rappelle un peu l'univers artistique de Peggy Gou. Alors pour tous les aficionados et aficionadas des années 70, portons vigoureusement nos paillettes et pattes d'ef et dansons sur Serginho de Pedro Henrique de Meneses. 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
1: Sunman Stala, Team Carbon on the beat. Process where you walk. 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

Prochain arrêt, Mélandria. Veuillez bien suivre les instructions avant de monter dans le train. Ce que vous vous apprêtez à vivre.

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1: Dans le cadre de l'appel à projet de la ville de Nantes, Les Temps de la Nuit, Prune propose une série d'ateliers intitulée La traversée de l'heure bleue. 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

0: Qu'est-ce qui chante dans la nuit?
1: Entendre des bruits, ne pas dormir et faire n'importe quoi.
2: Bonjour, vous êtes sur la radio Prune.
0: Les chats miaulent à la poursuite d'une souris. Les lumières qui s'éteignent, Mes parents et ma petite sœur en train de ronfler. Le hibou qui fait ouhou. La pleine lune. La nuit, je rêve d'être un grand footballeur. J'écoute la boîte d'histoire avant de m'endormir. Il lisait le Coran. Je suis en train d'entendre la télévision que mes parents ont allumée. Avant de dormir, je lisais mes mangas et mes romans. Ma petite sœur a toujours une lampe. J'entendais mon petit frère en train de parler tout seul. Quel est le bruit le plus bizarre que tu aies entendu dans la nuit?
3: Le ronflement de mon père.
0: Mon petit frère en train de parler tout seul.
4: Il était somnambule ou quoi?
5: Parce que nous, on est une grande famille de somnambules.
4: Est-ce que vous êtes tous somnambules la même nuit?
3: Des fois, je fais des rêves, mais flippants. Du coup, ça me fait peur et j'aime pas les cauchemars.
0: Moi, je dis plus jamais de cauchemars.
6: La nuit dernière, j'ai rêvé que je rencontrais le poisson Steve. Soudain, il sortit ses grandes dents pointues. Je pris la fuite et arriva dans un cimetière. Il était vide et sombre. Au loin, une silhouette apparut et se rapprochait. Elle posa ses mains visqueuses sur moi. Le bruit de l'orage me réveilla. Ça n'était qu'un cauchemar.
7: Parfois, les cauchemars, ça t'apprend. Ça t'apprend la vie, parfois.
8: Si la nuit durait toute la journée,

0: au moins on rentrerait à l'école.
1: Bah, on dormirait tout le temps, on se réveillerait jamais, on connaîtrait personne, alors bon, voilà.
2: Si la nuit durait toute la journée, ça serait, on serait bien embêtés, parce que déjà,

0: tes copains à la plage.
1: En fait, c'est que la nuit, on voit rien et le jour, on voit tout.
2: On peut quand même faire des choses, hein.
1: Et puis, on peut prendre une lampe torche pour voir dans la nuit.

0: On peut même faire des soirées pyjama.
1: Préfère le soir, juste pas la nuit et le jour, mais sinon la nuit. Le soir, parce que le soir, tu peux aller te promener, t'entends les oiseaux, tu vois le coucher du soleil.

0: Il se passe quoi dehors quand il fait nuit?
1: Les étoiles bougent.
2: Il y a beaucoup de personnes qui dorment, qui regardent la télé.
3: Bienvenue dans le journal de la nuit, la une de l'actualité.
2: Qui font des fêtes, qui se couchent très tard.
4: Des voleurs qui sont en train de cambrioler. Les lumières qui s'éteignent. Des gens qui travaillent 24 heures sur 24.

0: J'ai fait quelques immeubles, j'ai fait une maison, une usine. Parce que des gens, il y a des fois des gens ils travaillent la nuit. Bah, mon tonton, ma tata.
1: Noir, cauchemar, cauchemar, étoile, lune, étoile filante.
2: Qu'est-ce que vous pensez quand on vous dit la nuit, juste la nuit?
3: Bah moi la nuit ça m'évoque le sombre, les bruits.
4: J'entends des bruits.
5: Parfois j'ai peur de la nuit et je me réconforte grâce à mon doudou. J'ai encore une veilleuse et je laisse ma porte ouverte.
6: C'est un peu un doudou mouchoir, enfin chiffon plutôt. Il est aplati un peu.
5: Bah c'est du tissu, mais ses poils ils sont un peu petits.
7: À ma naissance, comme j'avais pas de doudou, bah ils m'ont donné ça. Et de base, c'était ma couverture. De base, c'était ma couverture, mais quand je suis devenue un peu plus grande, elle était trop petite. Donc, je l'ai pris pour mon doudou.
8: Je le laisse dans mon lit et je leur mets la couette dessus jusqu'à ce que je rentre.
9: Alors, mon doudou s'appelle Doudou.
10: Et il est de couleur jaune, violette, rouge, vert, blanc.
11: Il a un grand frère, mais il est tout cassé.
12: Il a deux cicatrices. Et il est tout mâchouillé.
4: Un jour, j'étais dans un lit. Ma mère, elle s'est penchée au-dessus de moi. Et bah, elle avait un foulard autour du cou. Et je lui ai pris et c'est devenu mon doudou un peu.
5: C'est quoi comme animal, ton doudou?
13: Un koala, je crois.
5: Et toi, Zachary?
4: Bah, je ne sais pas parce qu'en fait, je lui ai arraché la tête. Du coup, on ne peut pas vraiment voir.
13: Bah, moi, ça dépend des nids. J'en prends plusieurs, mais la plupart, et les autres, ils sont dans mon... Bah, par exemple, dans mon panier. Bah, ils sont dans le panier Ouli.
10: Alors, pourquoi n'as-tu pas de doudou?
14: Parce que je pense que moi, ça me sert un peu à rien. Ça me dérange que je dors.
10: Si tu aurais un doudou, tu prendrais quoi comme animal?
14: Un lion. Un lion majestueux, un peu en train de rugir, debout, en train de faire peur.
10: Tu penses qu'il dirait quoi ton doudou?
15: Nous sommes sur la radio Prude et nous allons interviewer le doudou.
10: Alors, doudou, quel est votre âge?
16: J'ai 6 ans.
10: Et vous êtes né quand?
16: Bah, quand mon maître avait 3 ans.
10: De quoi vous êtes fait?
17: Je suis fait de mousse.
10: Et qu'est-ce que vous pensez de votre maman?
17: Bah, elle est très gentille.
10: Vous dormez toute la nuit avec elle?
17: Non, des fois je dors par terre.
10: Est-ce qu'elle vous parle en face à face?
17: Elle me parle de l'école, quand elle est tombée, qu'est-ce qu'elle a fait toute la journée.
4: Non mais on peut revenir à la question d'avant.
16: Que faites-vous pendant la journée?
10: Eh bien, elle nous met sous la couette et on dort.

0: Pendant les vacances surtout, et vacances d'été, je scrutais avec mon télescope le ciel. Et je regardais les étoiles.
1: J'ai déjà regardé Saturne, Mars, Avril, Jupiter.
0: J'ai essayé de reconnaître les constellations.
1: Moi j'aime bien janvier, février,
2: tout le tralala.
0: Il était noir un peu, avec des étoiles et la lune.
3: En fait, parfois, je sors chez moi pour prendre l'air un peu, mais avec mes parents. Et du coup, je vois des maisons noires comme c'est la nuit, des étoiles et la lune. Et des chats noirs.
4: Le son de la nuit, pour moi, c'est le bruit des animaux, le silence.
5: Les chats errants, je pense qu'ils vont chercher dans les poubelles pour manger.
6: Pour moi, le son de la nuit, c'est le vent.
7: Le hibou, la chouette.
8: Pour moi, le son de la nuit, c'est les criquets, je trouve.
9: Et la chauve-souris ?
10: Pour moi, le son de la nuit, c'est les lucioles.
11: Je lis souvent le soir. Et souvent, il fait des aventures. Du coup, la dernière fois, il est allé dans une forêt et il y avait un grand serpent, je crois. Il y avait une tour avec des gens qui vivaient.
3: Alors, c'était une fois un vampire qui était cuisinier et qui faisait à manger.
12: Un jour, il décida d'adopter des oursons car il les trouvait trop mignons.
13: Et un jour plus tard, il décida de commencer le saxophone.
14: Un soir, celui qui fait des cirques, un clown s'entraînait à faire du vélo sur une corde.
15: Et un jour, le clown décida d'adopter un lapin et rencontra le vampire dans un cours d'adoptement des animaux.
16: Le lapin donna une potion au clown et le clown l'a bu, il se transforma en Hulk.
12: Mais soudain, il eut très envie d'une glace, donc il alla dans le frigo, sauf que la porte se referma et comme il avait rien à faire, il a pris un puzzle qui était dans le frigo.
3: Et quand il est sorti du frigo, il avait envie d'aller sur la lune. Et il transforma son frigo en fusée.
17: Et avant de dormir, il devient tout petit et il alla dans un accordéon.
18: J'ai l'impression qu'on s'endort et après on se

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0: Ce qui me fait penser à la nuit. Les étoiles, la lune, ce qui se passe en ville, le travail.
1: Ce qui me fait penser à la nuit. Les rêves, les cauchemars, c'est bien, c'est bizarre, c'est drôle. Le lit, les coussins, les couvertures.
2: La nuit m'évoque le ciel, le noir, la lune, les étoiles, ma sœur qui se réveille toutes les heures et qui se faufile dans mon lit.
3: Le sommeil, les animaux, l'énergie, la lune, somnambule.
4: La nuit m'évoque les chats, le silence, quand c'est sombre, quand c'est immense, minuit, la pleine lune.
5: La nuit m'évoque les étoiles, les aurores boréales, petites lumières colorées, un doudou, une insomnie.
6: La nuit m'évoque les insectes, les étoiles, les frelons, la vision infrarouge.
7: Ma petite habitude avant de dormir, c'est de vérifier que les volets sont fermés.
8: Les grosses pluies me font penser à ce bruit.
9: La nuit m'évoque les rêves, les cauchemars, les bruits effrayants, le sommeil
10: et le bisou du soir avant de dormir.
11: La la ta na ma che chocolate la la ma la la le lo.
12: La nuit, quand je commence à m'endormir, mon cœur, je sens qu'il bat de plus en plus lentement. S'arrête, mais en même temps pas. Je ne le sens plus, mais il continue à battre à toute allure. Je commence à m'endormir.
13: Bonne nuit.
14: Il aime bien dormir avec un livre. Il a deux doudous.
15: Je fais ce que j'ai à faire, brosser les dents, me mettre en pyjama, faire un bisou à ma maman et mon papa et faire un décalin et dire que je les aime.
14: Il s'endort avec la fatigue.
15: Parfois, je pense beaucoup à qu'est-ce qui se passera demain, à qu'est-ce qui s'est passé aujourd'hui, à qu'est-ce qui s'est passé hier.
14: Son doudou le rassure la nuit.
16: Et lit un peu, ensuite ses parents ils viennent lui dire bonne nuit et elle se couche.
17: J'essaie de m'endormir, sauf que j'arrive jamais très bien à m'endormir. La plupart du temps, mon chat vient me rejoindre.
18: Clément, pour se rassurer, écoute la radio et prend ses deux doudous.
17: Et après, je m'endors ou pas. Ça dépend, la plupart du temps, j'essaie de dormir et je pense.
19: Souvent, elle se réveille la nuit parce qu'elle a peur. Elle dort avec une lampe de poche.
20: Je pense et j'écoute de la musique et après je m'endors.
21: Je pas des paroles.
22: Non.
23: Azaï vidakego. Azaï vidakego. Ça.

0: La nuit, j'entends des fantômes.
1: La nuit, j'entends les grenouilles.

0: Moi, je préfère le jour, vu que c'est plus simple pour jouer au foot et on voit mieux aussi. Et j'aime pas dormir.
1: Je préfère la nuit car j'aime bien dormir, je suis le contraire d'Issam.
2: Je préfère le jour parce que j'ai moins peur.
3: Si, je préfère le jour parce que je peux découvrir des choses que je ne pourrais pas découvrir la nuit, comme des notions en mathématiques, vu que je vais qu'à l'école le jour, pas la nuit.
4: Moi, je préfère le jour car on voit mieux et puis c'est plus pratique.
5: Moi aussi, j'aime bien le jour parce que aussi on peut faire plein de choses, on peut aller à l'école, jouer avec ses amis.
0: Ah bah moi aussi, en fait, j'aime bien aussi la nuit parce que il y a quand même des personnes qui vivent la nuit et du coup on va pas les, ça veut dire ils n'existeraient pas sinon s'il y aurait pas eu la nuit.
6: Qui existe la nuit et qui n'existe pas le jour?
0: Pas qu'ils n'existent pas, mais genre qui y en a, ils dorment le jour comme les hiboux.
3: Moi aussi j'aime bien la nuit parce que j'aime bien dormir. Quand on dort, du coup on fait des rêves bien et tout. Du coup j'aime bien la nuit. Et il y a des choses qui peuvent se passer la nuit, comme des gens qui travaillent, des animaux qui hurlent, qui vivent.
0: Ah oui, c'est bien aussi la nuit parce que on pourrait pas rêver, c'est-à-dire la nuit, s'il y aurait pas eu la nuit, on pourrait pas dormir, donc on pourrait pas rêver.
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8: Bonne nuit. Bonne nuit.
9: Au revoir.
8: Au revoir.
10: La nuit j'entends la pluie qui s'écroule lentement.

0: Si vous deviez dessiner la nuit, qu'est-ce que vous dessineriez ?
1: Bah déjà des arbres. Moi, le ciel noir avec les étoiles et la lune.
2: Que représente ton dessin ?
3: Il représente la lune, une personne qui dort en ronflant.
4: Moi, j'ai dessiné des toits de maison avec deux chats assis sur les toits de maison qui regardent les étoiles.
5: La nuit, j'entends des chats.
4: Parce que la nuit, ça me fait penser à des chats et aussi les étoiles.
6: Ils sont comment les chats ?
4: Noirs.
7: Moi, j'ai dessiné sur mon dessin un lit avec une personne dedans qui dort et avec des cauchemars qui l'envahissent parce que la nuit, ça fait peur.
8: Moi, sur mon dessin, j'ai dessiné une personne qui travaillait dans un magasin et une personne qui travaillait dans un camion et la lune et le système solaire et aussi une personne qui dormait.
6: Pourquoi ça te fait penser à la nuit, ça ?
8: Parce que pendant la nuit, on peut travailler et on peut dormir.
9: Sur mon dessin, j'ai mis des constellations, la lune, et puis une personne qui dort dans la nuit et qui ronfle.
10: Je dessinerai un bâtiment avec des lumières allumées, ou pas forcément, avec des arbres, des lampadaires, et un chat qui miaule sur une balustrade. Parce que souvent, les chats, ça vit un peu la nuit, ça préfère chasser la nuit.
11: La nuit, j'entends la pluie qui tombe. Les grenouilles qui croassent. Les oiseaux qui tapent contre la vitre. Mon père qui regarde la télé.
12: Grenouille, grenouille dans la surface, grenouille qui va enchaîner. Grenouille, la lucarne, grenouille.
11: Des personnes qui marchent. Les hiboux qui ululent. Les cigales qui

0: le vent qui claque sur la boîte aux lettres.
1: La nuit, j'entends les bruits de la fête.

0: quiz. Bonjour à tous, bienvenue sur Prune 92 FM. Je suis avec la classe de JDB, Joachim Dubélet. Je suis avec
1: Valentine,
2: Dina,
3: Amy,
4: Noémie.
0: Et je vais vous poser une question. Vous préférez rêver et faire des cauchemars ou ne pas rêver et ne pas faire de cauchemars? Amy.
3: Bah, moi, je trouve que c'est quand même bien de faire des cauchemars parce que comme ça, tu sais ce qui peut t'arriver si un jour...
2: Bah, quand on dort. Après, moi, je dirais... Rêver, moi, j'aime bien. Après, on s'en rappelle pas trop, du coup, c'est pas trop.
0: Valentine.
4: J'aime pas trop les cauchemars, mais j'aime bien rêver et aussi un peu les cauchemars parce que c'est bizarre dit comme ça, mais... Quand tu, en fait, j'aime bien cette sensation un peu de quand il y a quelque chose de désagréable et que tu te réveilles, bah, tu te dis en fait c'est que du faux ça. Alors que parfois dans la vraie vie, quand il y a des choses que tu n'aimes pas qui se produisent, bah, en fait c'est un peu nul parce que c'est pas pour de faux. Alors que du coup, quand tu rêves, bah, tout peut arriver et c'est pas grave parce que c'est qu'un rêve. Alors que plus rêver et plus faire de cauchemars, je trouve que ça n'a plus trop d'intérêt. Parce que, en plus, rêver, c'est trop bien. Parce que du coup, tu peux aller un peu partout. Voilà. Enfin, j'aime bien.
3: Moi, je trouve que rêver, c'est bien. J'aime bien. Ça t'emmène vers d'autres mondes que tu ne connais pas forcément. Et le cauchemar, c'est un peu comme ce que dit Valentine. C'est pas grave. C'est pas dans la vraie vie. Donc, en soi, tu peux faire des cauchemars. Du coup. T'en soucies moins que si c'était genre dans la rue que ça t'arrivait.
2: C'est pas si mal de ne pas rêver et de ne pas faire de cauchemars, mais ça manquerait quelque chose. Du coup, je préfère rêver et faire des cauchemars parce que, en revenant sur ce que Valentine a dit, bah, faire des cauchemars, bah, moi, c'est pas pour la même raison, mais j'aime bien faire ça. Genre, je sais pas pourquoi, mais j'aime bien.
0: Moi, je trouve ça horrible de faire des cauchemars parce que je me souviens jamais de mes rêves. Du coup, si c'est pour faire que des cauchemars, bah non, merci. Et moi, ça me terrorifie les cauchemars parce que je me dis que ça peut-être arriver dans la vraie vie. Du coup, bah, j'ai peur.
3: J'ai envie de continuer à rêver pour que mon esprit s'enrichisse de plein de choses différentes et pas que de rien et que des trucs que t'apprends. À l'école ou autre part.
0: C'est le mot de la fin. Merci à tous et à toutes de nous avoir écoutés. Au revoir sur Prune.
5: 3. Bonne nuit, faites de beaux rêves.
2: On peut faire la musique de la fin avec Valentine. Bonsoir avec Prune.
4: Au revoir à tous et à toutes.
2: Adios, amigos.
6: Si j'aimerais faire un rêve, bah, ça serait de conduire une voiture.
2: Bah, je rêverais déjà quand je serais morte, bah, d'aller au paradis pour pouvoir aller rendre visite à mes ancêtres qui sont morts. Et profiter de ce qu'il y a là-bas. Y aurait des arbres fruités. Et quand je voudrais prendre un fruit, j'ai juste à tendre ma main. Et si je ne l'atteins pas, et bah, que, par exemple, un pommier, si je lève ma main, et bah, la pomme elle vient directement à ma main parce que je ne l'atteins pas. Ou alors des objets plus grands que moi, comme... un crayon plus grand que moi.
7: Mon plus grand rêve la nuit, ce serait de jouer dans un grand club. Comme la Juventus et le Barça et Marseille.
2: C'est plus un cauchemar, mais c'était une fois où... c'était plus un cauchemar très dark. C'était un peu un serial killer qui nous suivait, qui nous poursuivait. Je me suis réveillée, il faisait très chaud. Mais... que ça que je m'en rappelle, c'est un peu un cauchemar. Dommage.
8: La nuit avant de m'endormir, plein de bruit s'entrechoquent. Mais celui-là me fait le plus peur. Les grincements, les pas. Et puis celui-là, celui de quelqu'un qui grince.

0: les ronflements de papa-maman. Je vais poser à Noémie la question fatidique. Est-ce que la musique qui lui fait penser à la nuit, et si elle veut bien, elle pourra la chanter?
1: Moi j'ai une musique qui me fait un peu penser à la nuit, c'est L'enfant endort, oui il fait dodo, cola mon petit frère. Et celle-là elle me fait un peu penser à la nuit.
0: Je sais pas pourquoi, mais la chanson We will walk you, elle me fait penser à une nuit mouvementée.

Les pas dans la nuit. Ça m'amuse parfois d'écouter les pas et de deviner si la personne est vieille, qui marche lentement, très jeune, qui court, qui est excitée, ou bien un peu alcoolisée, qui marche un peu bizarrement, avec des pas irréguliers. J'aime bien faire ça.

0: Dans la nuit, moi, je vois des ombres qui font un peu peur et qui changent de forme en fonction de la luminosité.
1: Alors, moi, je vois la lune, les étoiles et le reflet du coup de la lune, vu qu'elle est là, et des fois des nuages qui cachent la lune.
0: La nuit, je vois des animaux comme des chats, des chiens passer par la fenêtre.
2: Je vois des oiseaux qui tapent à ma fenêtre.
3: Moi, dans la nuit, je vois la lumière de la lune qui reflète sur un miroir qui est dans ma chambre.
0: Dans la nuit, j'entends les voitures, les camions, les transports qui roulent, qui klaxonnent. Mais au fur et à mesure, ça s'estompe.
1: Moi, dans la nuit, j'entends les criquets chanter et les grenouilles croasser.
0: Moi, dans la nuit, j'entends le vent claquer dans la boîte aux lettres la nuit.
2: Moi, dans la nuit, j'entends les camions qui déchargent à côté.
3: Moi, dans la nuit, j'entends des coucous qui... Coucou.
4: Des coucous qui roulent.
3: Qui coucou.
4: Des poules qui roucoulent.
3: Ah, qui roucoulent, mais c'est les poules qui roucoulent.
0: Moi, dans la nuit, je sens une odeur un peu boisée, je sais pas pourquoi, humide, qui fait du bien aux poumons.
1: Moi, dans la nuit, je sens une odeur fraîche, un peu... ça sent pas de l'eau, mais... je sens l'air.
0: Moi, dans la nuit, je sens... la fraîcheur de la lavande sur mon oreiller.
2: Moi, dans la nuit, je sens... je dors, du coup, je sens pas, du coup.
5: Le bruit de l'horloge la nuit.
6: Tic-tac, tic-tac, tic-tac.
7: Décrivez-nous votre objet.
8: En fait, c'est une lampe une lampe torche. Et en fait, je l'utilisais parce que des fois, ma veilleuse, donc j'aime pas le noir, du coup, je dors avec une veilleuse, elle marchait pas et ça me terrorisait d'être dans le noir. Du coup, quand elle s'éteignait, je prenais la lampe, j'allumais la lumière. Du coup, je marchais jusqu'à la lumière, j'allumais la lumière et là, je rebranchais la lampe. Et du coup, je considère que c'est un doudou.
0: À quoi te fait penser la nuit ? La nuit me fait penser aux animaux qui vivent dehors, aux personnes qui travaillent et les étoiles et le ciel noir.
9: La nuit me fait penser à une musique douce, aux lumières fortes des rues à Paris ou au centre-ville. Et moi, j'aime beaucoup les magasins de nuit qui restent allumés car ça fait un peu un style punk.
0: Est-ce que tu as déjà regardé le ciel dans la nuit ? C'était comment ? J'ai déjà regardé le ciel, oui. C'était bien parce qu'il y avait les étoiles blanches qui brillaient et la lune aussi. Du coup, c'était très beau. À quoi te fait penser la nuit ?
10: Mon lit alors.
0: Qu'est-ce que tu aimes dans la nuit ?
10: Les étoiles.
1: Alors moi, j'aime bien le côté sombre où tu peux vivre dans le froid ou dans la chaleur.
0: Est-ce que tu aimes dormir ? Alors oui, j'aime beaucoup dormir parce que j'arrive à faire des rêves très bien, miraculeux en fait. Quand je fais des rêves aussi, je pense à mon père souvent parce qu'il il travaille la nuit aussi, du coup. Je fais des rêves, Des fois, je me réveille et je repense à ce qui m'est passé dans la journée. Du coup, c'est bien de dormir.

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1: Hello à tous, vous êtes sur Prune en ce lundi 10 novembre, veille de jour férié. Peut-être même que vous êtes actuellement en train de profiter d'un long week-end reposant à vous détendre. C'est une bonne excuse pour se laisser envahir au sein de cette nouvelle MTBA par le rythme groovy de l'univers disco de PH Meneses. Pedro Henrique de Meneses, artiste brésilien venant de Sao Paulo, nous propose un mélange de courants artistiques, disco et house, avec des touches psychédéliques. Pour les connaisseuses de genres et sous-genres, on y retrouve de la musique dance, de l'italo-disco, du zouk ou encore du kwaito. C'est un genre musical ayant émergé à Johannesburg, en Afrique du Sud, dans les années 90. Il s'agit d'une variante de la musique house utilisant des échantillons sonores issus de musique africaine. Le 15 août 2025, PH Meneses sort son EP Baila, composé de seulement 2 titres. On y retrouve la traque de cette chronique, Serginho, qui nous propose une énergie solaire délivrée par une ligne de basse et accompagnée de voix espagnoles. Ça me rappelle un peu l'univers artistique de Peggy Gou. Alors pour tous les aficionados et aficionadas des années 70, portons vigoureusement nos paillettes et pattes d'ef et dansons sur Serginho de Pedro Henrique de Meneses. 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
1: Bonjour à toutes et à tous. On se retrouve aujourd'hui dans un tout nouvel épisode du Labo des Savoirs. Mais ce dernier est un peu particulier, puisqu'il s'agit du premier d'un tout nouvel hors-série de l'été. Et si, pendant les vacances du Labo des Savoirs, on voyait la science autrement? Pour cette occasion, nous avons eu envie de vous parler de toutes ces manières de voir la science et la recherche sous un œil nouveau. Et oui, parce qu'il n'y a pas qu'une seule manière de faire sortir la science des laboratoires. Au cours de cette édition estivale, on parlera d'art, de jeux, d'illustration, mais aussi d'animation. Alors, préparez-vous au départ, car cet été, on se lance à la découverte des médiations scientifiques. Mais tout d'abord, il convient de distinguer quelques termes. Et oui, la réflexion qu'on s'est faite avec Charlotte, c'est qu'il existe tout plein de métiers qui regroupent la même idée. Parler de la science et même parler des sciences. On écoute tout de suite Charlotte qui va nous expliquer tout ça.
2: Entre la médiation scientifique, la vulgarisation, la communication ou le journalisme scientifique, pas facile de savoir exactement les différences entre chacun de ces termes. Dans l'idée, la vulgarisation scientifique est abordée de façon descendante, comme un professeur sur une estrade qui expliquerait à ses étudiantes et étudiants des concepts scientifiques. Elle fait pourtant partie de la mission d'un chercheur de rendre compte de ses travaux. Mais le terme désigne aussi le travail de celles et ceux, autodidactes, qui partagent à un public non initié. La médiation scientifique, quant à elle, s'en différencie en mettant le public et le dialogue au centre de ses intérêts. Car étymologiquement, c'est le fait de servir d'intermédiaire, de médiateur, de s'entremettre entre deux personnes, deux parties, pour les mettre d'accord. Comme cela est rappelé sur le site du laboratoire CNRS Modèles et Simulations pour l'architecture et le patrimoine, la médiation scientifique vise à renforcer le lien entre science et société et permet d'éclairer le débat public. La communication scientifique, quant à elle, définit l'ensemble de l'activité de diffusion des résultats de la recherche scientifique, que ce soit vers d'autres de ses membres, vers les pairs, ou alors vers un plus large public.
1: Ok, c'est déjà beaucoup plus clair. Mais qui s'occupe de tout ça alors ?
2: Les acteurs et les actrices de la communication scientifique et technique sont alors très diverses. Chercheurs et chercheuses, ingénieurs, techniciens et techniciennes, chargés de communication, journalistes et vidéastes, qui évoluent au sein des laboratoires de recherche, mais aussi des musées et des muséums, des CCSTI, les centres de culture scientifique, technique et industrielle, ou encore au sein d'associations ou d'organismes publics. L'écosystème est donc très varié et complémentaire. Et les médias utilisés pour mettre la science au centre du dialogue le sont tout autant. Conférences, articles, émissions de radio, télévision, expositions, magazines, mais aussi vidéos, représentations théâtrales, visites de laboratoire ou encore des ressources scientifiques en open source. La liste est évidemment non exhaustive.
1: Et c'est quoi la place du journalisme scientifique dans tout ça ?
2: Selon le site de l'Association des journalistes scientifiques de la presse d'information, le journalisme a pour but d'informer, donc de parler des nouveaux résultats scientifiques ou des sciences en rapport avec l'actualité. Donc même s'il existe des liens entre les deux, ce n'est pas tout à fait le même objectif que la médiation.
1: Merci Charlotte pour cette chronique qui en aura éclairé plus d'un. Maintenant que l'on sait de quoi on parle, passons tout de suite à un petit point historique. Car, à ses débuts, la science a été séparée du grand public. En effet, seuls les scientifiques et le clergé y avaient accès. Il fallait savoir lire le latin, ce qui tenait éloigné la majorité du peuple. Il faudra alors attendre la Renaissance pour que les résultats scientifiques soient publiés dans la langue vernaculaire de leur pays. Dès le XVIIe siècle, on voit alors apparaître la popularisation des cabinets de curiosité, des lieux qui mélangent à la fois « vraie science » entre guillemets et « faux artefacts » destinés à émerveiller les visiteurs. Avec l'avènement du siècle des Lumières, la bourgeoisie prend l'initiative de création de cabinets, autrefois exclusivité de la noblesse. À nouveau, peu de personnes du peuple y auront accès. C'est le cas également des Écrits des Lumières et notamment des encyclopédies qui ont l'ambition de rassembler le savoir scientifique et de le diffuser, mais qui au final ne s'adressent qu'à un public restreint. Il faudra donc attendre la Révolution française pour que la science soit mise au service du peuple et ait l'ambition d'éduquer tous les citoyens. Au XIXe siècle, un essor des muséums se développe. Bien qu'encore réservé à un public initié, ils contiennent des ouvrages et des journaux périodiques scientifiques en lien avec l'alphabétisation de la population. Durant la seconde moitié du XIXe siècle, les musées s'ouvrent pour les scolaires ou les étudiants et la relation avec la science est encore faite de façon descendante. Il faudra alors attendre les années 1980 pour voir l'émergence du terme médiation scientifique à travers la création de centres comme la Cité des sciences et de l'industrie, les premiers CCSTI, Centre de culture scientifique, technique et industrielle, mais aussi la reconnaissance professionnelle du statut de médiateur scientifique. Et donc, à l'occasion de cet épisode introductif, je suis actuellement avec Raphaël Batz, sociologue et chercheuse en sciences de l'information, qui est également co-responsable de l'URFIST de Bordeaux. L'URFIST, c'est l'unité régionale de formation à l'information scientifique et technique. Nous allons parler démocratie éclairée, sensibilité de la science et de l'importance des sciences participatives comme outil de médiation. Raphaël, vous avez soutenu votre thèse en 2019, intitulée « De la participation à la mobilisation collective, la bibliothèque à la recherche de sa vocation démocratique ». Pouvez-vous nous parler de ce qui vous a dirigé vers ce sujet ainsi que de ses enjeux ?
3: Ce qui m'a amené à travailler sur les pratiques participatives en bibliothèque, c'est déjà que j'étais conservatrice de bibliothèque, je travaillais en bibliothèque. Alors, je n'ai pas travaillé très longtemps parce que j'ai rejoint après l'ENSIB, qui est l'École nationale des sciences de l'information et des bibliothèques, où j'avais la possibilité de faire de la recherche. Et rapidement, j'ai trouvé qu'il y avait une sorte d'ironie, on va dire, entre un affichage de plus en plus important d'une appétence de la bibliothèque à conduire des pratiques participatives avec les usagers, et dans le même temps dans une institution qui est finalement assez peu participante en interne. Et l'étonnement est venu de là, je me suis dit, ah bah tiens, comment une institution qui est quand même très hiérarchisée en interne arrive à faire de la place à des personnes qui ne sont pas expertes de ce métier. C'est le métier de bibliothécaire, c'est un métier qui a une partie assez technique, hein, qui a aussi tout un ensemble de valeurs, de codes. C'est un corps de métier qui s'interroge beaucoup sur ses pratiques, qui est très dynamique à ce niveau-là. Il y a une discipline qui s'appelle library science, etc. Et donc, je me suis dit, mais comment ils font de la place à des gens qui n'ont pas cette expertise, cette déontologie connue, assumée, etc., cette technicité. Et donc, l'étonnement est venu de là, avec aussi le sentiment que c'était une question assez importante parce qu'elle a des enjeux non pas seulement professionnels, mais bien de voir comment la bibliothèque à la fois assume son rôle politique, parce qu'il me semblait que la pratique participative, ça nous ramène directement à la question de quelle place pour les citoyens dans la construction des institutions, donc c'est une question véritablement de démocratie. Donc il y avait ce double aspect politique qui est celui de quelle place l'institution laisse aux personnes et comment l'institution trouve sa place dans un renouvellement des formes démocratiques, c'est-à-dire qu'on espérait, en tout cas à ce moment-là, de plus en plus ouverte sur la parole des citoyens et pas seulement des paroles expertes. Donc c'est ça qui m'a amené à travailler sur ces questions-là, à la fois un regard métier et un regard sur les questions d'encapacitation et de rôle politique des institutions de savoir.
1: À travers le projet ECODOC, vous proposez des ateliers de sciences dites slammées. Quelle est l'intention, le but derrière ce format de recherche-création ?
3: Là, on fait dialoguer ensemble, donc on retrouve cette idée dont je parlais dès le début de dialogue entre les savoirs experts et les savoirs profanes, et donc on est vraiment là en train de se donner la possibilité, par les approches sensibles et par quelque chose comme le slam, d'être beaucoup plus en réception de ça, quoi. Et donc on a des projets comme ça maintenant avec Bastien Castagnérol, on travaille sur les arbres, et donc maintenant c'est lui qui m'embarque dans ces projets d'écologie forestière, et on essaye de voir quelles approches sensibles on va pouvoir mobiliser pour collecter des données qui vont vraiment informer le projet. Donc il y a une vraie interaction, au sens pragmatiste, quoi. Il y a une vraie interaction, tout le monde en sort changé. Le changement, pour les personnes, si on parle de résultats de l'atelier, donc moi j'ai fait des entretiens avec les gens après, etc. Et donc ce qui en ressort, c'est d'abord, dans l'instant, c'est une très grande fierté des personnes. C'est-à-dire, fierté d'avoir réussi à slammer, mais fierté de s'être promené aussi dans une science qui est complexe. Enfin, je veux dire, slammer un fichier Excel, c'est pas si évident. Slammer à partir de mots qu'on connaît pas. Les gens, ils connaissent pas la notion de phénologie. Moi non plus, d'ailleurs. Enfin, je suis pas en écologie, c'est pas mes disciplines. Et donc, y a cette fierté, et puis aussi un sentiment très fort, hein, qui apparaît même pendant l'atelier, d'avoir construit un groupe tous ensemble. Les personnes qui, finalement, ont mis un peu leurs émotions à disposition... Quand ils écrivent et puis quand ils performent tous ensemble, c'est très émouvant, hein. Il y a des gens qui pleurent et tout ça, et on rigole beaucoup surtout parce que le slam c'est très drôle, puisqu'on fait des jeux de mots, etc. Le slam c'est aussi un truc où on applaudit les gens tout le temps, voilà, avant de performer, après avoir performé, il y a une sorte d'émulation comme ça, donc il y a quelque chose de très fort qui se passe. En général, à la fin des ateliers, les gens ne veulent pas partir. Voilà, c'est même nous à la fin que sommes en train de dire bon ben va peut-être falloir rentrer chez soi là. Il y a vraiment quelque chose de fort qui se passe comme ça. La deuxième chose, c'est que ben les gens nous disent qu'ils ont oui, ils ont appris des mots. Enfin je sais pas, ils sont pas devenus biologistes quoi, hein. C'est pas l'objet. Nous en tout cas, on cherche pas à faire de la médiation scientifique qui vise une compréhension de la science, enfin pas du tout. En revanche, les gens nous disent maintenant je vois des arbres partout. Ou alors ils me disent ben en fait là du coup je me dis il faudrait que on demande à la municipalité d'arroser ceci ou cela. Voilà. Donc ce qui est enfin je prends deux exemples, ça peut paraître anecdotique mais c'est quelque chose qu'on voit vraiment apparaître. Et nous on s'appuie beaucoup sur un truc qui s'appelle la théorie des voyelles de Burns. Il y a un texte qu'il a écrit en 2003, et c'est un modèle qui dit que la médiation scientifique, elle ne vise pas que la compréhension. Elle peut viser aussi le A, comme awareness, c'est-à-dire que les gens, d'un coup, ils vont faire attention autrement aux choses. Par exemple, il y a quelqu'un qui me dit « Mais en fait, maintenant, je me dis que mes plantes, je ne prête pas attention à elles, je devrais les nommer, en fait, je devrais leur donner un nom. » Ça, c'est des nouveaux rapports à la nature qui se mettent en place. C'est aussi, le « i », c'est « enjoyment », c'est le fait de s'être amusé. En fait, il y a plein de gens pour qui la science, c'est compliqué. Des gens qui disent « la science et moi, c'est très compliqué ». Ou « la science et moi, c'est... » parce qu'on leur demande avant voilà, le rapport à la science. « La science et moi, c'est... je déteste. À l'école, j'aime pas du tout. Voilà, » les enfants, ils disent des trucs comme ça. Et puis, en fait, ils se sont amusés avec la science. Donc, en fait, pour nous, déjà, c'est des bons points de leur rapport à la science. Le « I », le « i », c'est « interest », c'est est-ce qu'ils ont un nouvel intérêt pour la question, et notamment sur les questions de forêt, etc. Les gens me disent, moi je fais des entretiens 3 à 6 mois après, qui vont lire des articles, qui sont allés chercher des infos là-dessus, etc. C'est-à-dire qu'ils vont aller plus loin que l'expérience de médiation scientifique qu'on a faite. Le « o », c'est « opinion », c'est l'idée justement de se dire, en fait, maintenant j'ai compris qu'il faut que je fasse ça, ou que j'ai décidé de faire ça. Alors ils font ce qu'ils veulent, puisque nous, dans la science, on leur dit pas « fais ci, fais ça », mais en tout cas, ils le transforment en une action, puisque nous, on s'intéresse à l'adaptation, c'est un peu ce qui nous intéresse. Et le « u », le petit dernier « u », c'est « understanding », c'est la compréhension. Les gens, ils comprennent pas, et en fait, la plupart, ils nous disent « j'ai rien compris, mais j'ai adoré », et en revanche, ce qu'ils ont compris, et qu'ils finissent par nous dire, c'est qu'ils ont compris que, un, il y avait des scientifiques qui travaillaient là-dessus, et ils nous disent qu'ils sont très soulagés de l'apprendre, parce qu'ils pensaient que tout le monde s'en fichait. Voilà. La deuxième chose, c'est qu'ils ont découvert que la science passait par des chemins complètement inattendus pour eux. Alors, le collègue qui met des chenilles en pâte à modeler sur les arbres, alors ça les fait... voilà. Mais pas seulement, tous ces capteurs, ils ignorent en fait ce genre de choses, et ça les fascine. Et du coup, ce qu'il en ressort aussi, c'est une sorte de nouveau collectif avec les scientifiques qui disent... On s'intéresse aux mêmes questions. Les gens le disent. Ah, en fait, on a le même problème. Je pensais pas qu'on avait le même problème avec les scientifiques. Je pensais que les scientifiques, ils vivaient leur vie avec leurs trucs un peu foufou. Mais en fait, non, on a le même problème. On s'intéresse aux mêmes choses. Ça, c'est, il y en a plusieurs qui parlent de héros sans cap, etc. En parlant... Donc, c'est très bon pour nous, les scientifiques, quand on fait ces ateliers, parce qu'on en ressort en se disant, c'est bon, les gens nous aiment. Mais il se passe vraiment quelque chose de fort. Donc, il y a une transformation des chercheurs. Il y a une transformation des participants. Il y a eu une transformation de l'association de slam. L'association slam, au début, ils sont venus en disant, pourquoi pas, c'est fun, c'est rigolo, on va faire ça, mais enfin, voilà. En fait, ça a transformé. Maintenant, dans l'association, il y a un pôle science. Ils font de la médiation scientifique. Ils ont dit, mais en fait, on est complètement utile là aussi, quoi. Donc, ils ont développé un pôle médiation scientifique. Et puis, ça a ouvert les ateliers. On a commencé en 2023. Le pôle de médiation scientifique dans l'asso s'est créé en janvier 2025. Je sais pas, ils en ont déjà fait une dizaine, quoi. Et puis, voilà, ils sont repérés là-dessus maintenant. Donc c'est vraiment très important, et ça va en plus avec toutes les stratégies nationales qui sortent sur la manipulation de l'information, la lutte contre la désinformation scientifique, donc ils ont trouvé un mode de participation à ça par l'art qui est hyper fort, quoi. Et puis je ne l'ai pas dit, mais dans les ateliers qu'on a fait, les plus jeunes avaient 10 ans, la plus âgée avait 83 ans, hein. Elle était en EHPAD, voilà. Et on a fait un atelier avec une classe Ulysse. donc des classes avec des enfants qui sont en situation de handicap. Donc il y a plein de formes et de... Enfin voilà, c'était assez génial de voir Suzanne, 83 ans, slammer. Voilà, c'est des souvenirs qu'on aura pour longtemps, quoi. Et puis la dernière transformation, bah, faut que je le dise aussi, mais c'est sur moi, en tant que chercheuse. J'avais l'intuition que faire du slam avec les personnes me donnerait accès à des données scientifiques sensibles, intéressantes pour mes recherches. Ça a été le cas, ça s'est confirmé. Ce que je n'avais pas prévu, c'est que moi-même, je me mettrais à slammer. Mais pas une seconde, j'ai pensé ça. Pour moi, j'allais faire des observations participantes, l'analyse des documents, faire les entretiens, faire mon job de chercheuse. Et en fait, enfin, je pensais pas faire des observations participantes, je pensais faire des observations. Et en fait, je sais pas ce qui s'est passé, quoi. J'ai participé, et en fait, non seulement j'ai participé, mais tous les ateliers de l'enquête, qui sont donc les 11 premiers ateliers, enfin les 6 premiers ateliers plutôt, j'ai participé, c'est-à-dire que j'ai écrit à chaque fois. Et donc je me suis vraiment mis avec eux en tant que chercheuse en disant, bah moi je vis le truc en même temps que vous, et à chaque fois j'ai pris des dossiers différents, voilà, donc j'ai slamé sur à peu près tout ce qui était possible autour des arbres. Déjà ça c'était une transformation, mais bon, soit. Mais ce que ça a changé surtout, c'est que c'est devenu un outil pour moi pour donner accès à mes recherches, mais pas vis-à-vis des citoyens, mais aussi vis-à-vis de mes pairs, des autres chercheurs. Et donc, quelques mois après, j'avais candidaté pour une intervention, enfin pour une communication au congrès à l'Association internationale des sociologues de langue française. Très académique, il n'y a que des chercheurs. Voilà, j'arrive avec ma présentation sur les ateliers de sciences slamées, comment c'est... ce que ça mobilise en termes de collectif, vraiment une approche scientifique, tout ça, et en préparant, d'un coup, je me suis dit, mais j'avais du slam qui me venait, quoi. Et j'ai fini ma conférence en slamant, voilà. Alors, autant dire que je ne faisais pas ça avant, et voilà. Et depuis, je pense, je l'ai fait au moins 5-6 fois, quoi. C'est devenu un truc... Et là, dernièrement, j'ai rendu un article qui finit par un slam. Donc ça, c'est la première fois. Pareil, un article dans une revue académique très sérieuse. Je sais pas, pour l'instant, j'ai eu des retours, ils ont accepté l'article, ils ont pas biffé le slam, donc ils l'ont accepté. Donc ça montre aussi des transformations, cette question des approches sensibles, ça montre aussi des transformations dans la manière dont on produit la science, du point de vue des protocoles, mais dans la manière dont on l'écrit aussi. Et aujourd'hui, quand je témoigne de mon projet de recherche, j'ai des données, j'ai plein de trucs comme ça, mais j'ai aussi des slams. Et donc, ça en fait partie, quoi. Et là, j'étais au congrès des sciences participatives, enfin, de European Citizen Science Association, en mars, là, en Finlande. J'ai slamé en anglais, cette fois, c'était la première fois, parce que maintenant, c'est vraiment un outil pour moi de... C'est ce que j'appelle la poétisation de la science. C'est à la fois un outil qui me permet de... Oui, de redonner un peu corps et d'incarner mes recherches, de leur donner un sens, vraiment, en les situant, voilà, en... Il y a de moi là-dedans, quoi. Voilà, c'est très rigoureux, il n'y a pas de souci, hein, voilà. Mais ça ne vient pas de nulle part, quoi. Voilà, donc j'ai toujours fait de la recherche située, j'explique d'où je viens, d'où je pars, etc. Mais il y a vraiment une partie de moi qui est aussi émotionnelle, quoi, qui me paraît importante. Et c'est surtout quand je mobilise celle-ci, ça m'aide aussi à remettre certains concepts qui me paraissent importants et de faire le lien. Et pour les gens, c'est pas toujours évident que quand je parle de parenté, je parle d'Araoué, mais on s'en fiche un peu parce que dans mon texte, parenté, ça va rimer avec égalité, etc., etc. Et en fait, ça fait que le message passe aussi comme ça. Et pour moi, oui, c'est vraiment important. Et du coup, ça a eu plein d'impact. C'est que je commence à changer ma manière d'écrire et de partager au pair. Et puis aussi, dans le projet, on a fait le livrable dont on parlait, Lecture sensible. Mais on a aussi publié un recueil de slams, hein, avec les slams des personnes, quoi. Et donc, on a aussi mis, parce que ce recueil, maintenant, il est à la bibliothèque universitaire, il est à la bibliothèque municipale, des villes partenaires, donc dans deux bibliothèques municipales. En fait, ce recueil, c'est les gens qui rentrent dans les lieux de diffusion des savoirs. Donc, on a un peu bouclé. Et moi, j'ai développé un concept dans mes recherches qui est celui d'hospitalité documentaire, et qui est celui de dire, bah voilà, dans tous les documents qu'on propose, notamment pour rendre compte de la recherche, ils sont où les gens ? Voilà. Ils sont où les gens qui participent, notamment quand on fait des sciences participatives ? Ils sont où ? Et bah voilà, en fait, ça répond, nous, maintenant, les gens qui ont participé, qui ont produit ces textes de slam, qui nous ont été hyper utiles pour faire nos analyses, etc., parce que là, je parle que d'un petit bout, mais ça va beaucoup plus loin, ces gens, ils sont à la bibliothèque. On peut les trouver à la bibliothèque. Et pour nous, là, l'université devient véritablement hospitalière. Elle laisse entendre aussi comment la science rencontre la société, pas juste en leur disant « Regardez, c'est ça la science, il faut que vous appreniez ce que c'est la science, essayez de comprendre la science, etc. » Mais ça dit « La science, c'est le chemin que nous, on a choisi pour répondre à cette question. Et le chemin que vous avez, il nous intéresse aussi. Parce qu'en fait, ça dessine un autre réel. Et on a besoin, pour que notre science aussi puisse trouver application, que ce soit dans les politiques publiques, que ce soit dans des choix individuels, que ce soit tout simplement dans le financement aussi qu'on pourra avoir par la suite, eh bien, c'est hyper important qu'on ne fasse pas de la science, juste pour soi, quoi. Voilà.
1: Comment souhaiteriez-vous voir évoluer le futur de la recherche et ses liens avec la médiation scientifique ?
3: Alors, c'est une question super intéressante. Je ne sais pas si je veux faire évoluer la recherche en soi, parce que la recherche, pour moi, bon, la question de la méthode scientifique, je ne tiens pas à ce qu'elle évolue, hein, j'y tiens beaucoup, en plus, je suis un peu pénible avec ça, j'y tiens beaucoup, et en plus, parce que je suis en sciences sociales et qu'on a vite fait de nous dire qu'on ne fait que de la sociologie de comptoir, donc je tiens beaucoup à cette rigueur, etc. En revanche, je pense que... Et c'est là où la médiation scientifique, où ça se croise, c'est que je pense qu'on est en train de changer aussi un peu les modes de production de la science. C'est-à-dire qu'est-ce qu'on produit in fine ? Donc on produira toujours des articles moi-même, je produis des articles académiques, une partie en anglais, c'est complètement illisible, incompréhensible, sauf par les trois personnes que ça intéresse. Je continuerai toujours à le faire, parce qu'en plus j'aime bien faire ça, voilà. Mais je pense qu'on s'intéresse de plus en plus à produire d'autres formes. Alors nous, c'est le slam, mais d'autres personnes de mon entourage font du théâtre, font faire d'autres formes, de la danse, etc. Enfin voilà, il y a plein de façons de faire. Ce que je trouve hyper intéressant, c'est qu'on est de plus en plus dans aussi l'intégration de ces objets qu'on pensait être de la médiation scientifique au départ, enfin dans ces outils de médiation scientifique, comme des vrais outils de collecte d'informations. C'est-à-dire que ça fait partie de notre processus, donc tout ce qui va être recherche-création, des choses comme ça. Ce qui me paraît aussi intéressant là, dans le rapport recherche et médiation, et les nouvelles formes, c'est que, donc déjà ces nouvelles formes, si je me mets du point de vue des médiateurs, je pense qu'il est important pour eux de se rendre compte qu'en fait on produit ces choses-là. Voilà. Et pour l'heure, je ne sais pas dans quelle mesure les institutions de médiation scientifique se saisissent beaucoup de, par exemple, quand nous on fait du slam, ou, mes écrits en slam, ou les travaux de mes collègues en théâtre, voilà, comment en fait ce lien se fait, est-ce qu'ils identifient ça comme en fait un résultat de recherche, alors que c'est le cas, hein, c'est vraiment des résultats de recherche, mais écrits sous forme scientifique, non académique. Voilà, c'est alternatif, mais ça reste quand même des résultats. Donc déjà, je pense qu'il y a un enjeu fort à ce qu'on partage ça avec les médiateurs pour qu'ils puissent inventer des formes de médiation qui vont se saisir de ce qu'on produit. L'autre chose, c'est que la recherche s'intéresse beaucoup à la science ouverte. Alors la science ouverte, c'est la mise à disposition de ce qu'on produit, donc ce que je disais, les données, etc. Et puis aussi les questions d'ouverture aux autres intelligibilités, donc ça va être les sciences participatives, mais ça va être aussi la médiation scientifique, etc. Et il me semble que ces deux points-là ne coïncident pas totalement. C'est pour ça que nous, on a fait du slam de données scientifiques. C'est-à-dire que moi, je suis dans même mon unité est dédiée à la science ouverte, d'ailleurs je le fais pas encore bien, mais mes collègues mettent leurs données en ligne, super, et donc j'ai une collègue à Lyon, Amélie Dalloz, qui travaille sur la découvrabilité des données, donc il y a déjà tout un enjeu de médiation scientifique sur comment on aide les gens à trouver, ou comment on permet que les gens vont trouver des données, par quel jeu, par quel biais ça va se faire, parce que bon, mettre des données, c'est bien, mais enfin, les citoyens, déjà, il faudrait qu'ils trouvent les entrepôts. Une fois qu'ils ont trouvé les entrepôts, il faut qu'ils comprennent de quoi ça retourne, etc. En fait, nous, c'est un peu à cette question qu'on a cherché à répondre avec Ecodoc, c'est dire, et si on leur donne directement, il se passe quoi, en fait ? Est-ce qu'on peut faire confiance aux gens qui vont être capables de retraduire, de reformuler tout ça ? Et donc, je pense que la médiation, elle doit s'intéresser aussi à ça. Pas seulement à déjà faire ce travail de traduction, mais à créer les conditions par lesquelles les gens vont traduire eux-mêmes. Et moi, c'est ça qui m'intéresse dans ce nouveau lien entre recherche et médiation, c'est de dire, il faudra toujours de la vulgarisation scientifique, il en faut, c'est hyper important, puis c'est chouette en plus, voilà, donc c'est chouette. Les questions de culture scientifique, comme on le fait, à amener les enfants à manipuler les outils, à un peu voir comment ça fonctionne la science, il en faudra toujours, c'est hyper important. Mais ce qu'on a moins aujourd'hui, c'est vraiment cette possibilité de dire aux gens, tiens, prends-la la science telle qu'elle est, et dis-moi ce que toi, ça t'évoque. Dis-moi comment toi tu le replaces dans ton contexte. Non, tu ne seras pas scientifique. Enfin, je veux dire, c'est bon, tout le monde n'est pas obligé d'être scientifique. D'abord, on ne le souhaite pas à tout le monde. On espère qu'il y a plein de gens chouettes qui vont devenir scientifiques. Mais il n'y a pas de la place pour tout le monde. Il n'y a pas de la place à l'université. Tout le monde ne devient pas chercheur. Et par contre, il y a besoin de la science comme une culture scientifique. Donc, moi, ce qui m'intéresse... Alors après, j'ai fait sociologie, donc moi, ce qui m'intéresse, c'est comment est-ce qu'on peut penser, et je le fais avec les gens avec qui on travaille en médiation, comment on peut penser la culture scientifique avec les outils de la sociologie de la culture, c'est-à-dire comment on pense la culture, avec notamment les questions de réception. Ce que j'observe, c'est que, je sais pas, en théorie de la réception, par exemple, sociologie de la réception, ça part beaucoup du livre, par exemple, c'est l'idée de sortir de représentation que l'auteur, il écrit un livre, et que toi, t'as bien compris, en fait, le travail de l'auteur, si tu comprends bien pourquoi il a écrit ça, comment il a écrit ça, tu peux tout raconter, etc. En fait, c'est pas comme ça que ça se passe. On lit ce qu'on a envie du livre, parfois on le lit pas en entier, parfois on se rappelle qu'une partie, ce qui nous a peut-être bouleversé, d'ailleurs, ce qui relève de l'émotion. Parfois on confond, on lit comme on lit d'où on le lit un jour, on l'a tous dit ça, dans notre vie. Ce livre, à un moment donné de ma vie, je l'ai lu, j'avais 18 ans, j'ai adoré parce qu'il correspondait à telle et telle question. Puis je l'ai relu à, je sais pas, 40 ans, et il m'évoque de nouvelles choses, je le lis complètement différemment. Bon, et ben la science, pour moi, ça doit être pareil. La culture scientifique, il n'y a pas de raison qu'en fait, on nous donne quelque chose qui serait de l'ordre du vrai. Tiens, regarde, ça, c'est la science. Alors qu'en fait, même une exploration du débourrement et de la sénescence des feuilles, on le lit à 10 ans, ça nous dit quelque chose. Bah, typiquement, le fait de perdre ses feuilles, etc., c'est la vieillesse. D'ailleurs, ça s'appelle sénescence, c'est pas pour rien. On ne lit pas cette question de la même manière à 10 ans et à 83 ans. C'est pas possible, en fait. Et moi, c'est ça que je trouve magnifique. Voilà. Et donc, j'ai vraiment envie de me ressaisir de la science et de la question de la culture scientifique par la sociologie de la culture. Donc, sur ce que ça crée, eh ben, ça crée d'amener la médiation scientifique à vraiment considérer qu'au fond, le récit de la science, ben, c'est un récit par des scientifiques qui eux-mêmes sont tous différents. Nous, on travaille avec 3 scientifiques. Il y en a un qui adore les sciences participatives, il y en a un qui adore les capteurs, il y en a un qui adore, etc. Donc, ils racontent leur projet, mais d'une manière, chacun, qui est hyper personnelle, finalement. Alors oui, ils ont l'impression qu'ils ont qu'ils racontent la science, quoi. Mais pas du tout. En fait, ils racontent bien la science vue par eux. Et nous, on dit, la médiation scientifique, c'est l'occasion de confronter ça avec d'autres récits de leur science. Voilà. Et donc, déjà, c'est là où moi, je trouve qu'il faut remettre de la question de la situation de la recherche dans la médiation scientifique et se redire, voilà, qu'est-ce qui est situé et dans la médiation, et dans la production de la recherche, et dans la médiation telle qu'elle se fait, et dans la réception par les personnes. Voilà. Donc il y a ces approches-là, et puisqu'on peut changer aussi, enfin changer, c'est pas changer, mais faire évoluer, en tout cas moi j'ai l'impression d'observer un renouvellement aussi de la médiation là-dessus, c'est les questions de l'appropriation. À partir du moment où on fait ce travail-là, comme je disais, de se dire que les personnes peuvent se réapproprier la science depuis là où elles sont, on rentre dans le sensible. Donc, comme je disais, voir où ça nous touche, etc. Et du coup, on va produire tout un ensemble de choses, les inviter à s'exprimer, etc. Et je pense que ça amène la médiation à travailler plus sur ce temps un peu d'écoute, finalement, en fait. D'écoute des citoyens, de se demander, mais comment mobiliser, alors je sais pas, moi, de la poésie ou autre, du dessin. Et comment on le fait, qu'est-ce qu'on en apporte après, qu'est-ce que ça apporte aux gens, voilà. Et s'intéresser du coup, je pense, enfin forcément, c'est peut-être pas très clair ce que je dis, mais le fait de s'intéresser à ça va forcément changer, je pense, par la suite, la manière dont on observe l'impact de la médiation scientifique. Parce que quand on fait des approches sensibles comme ça, le fait de savoir combien de personnes sont venues... à l'atelier, ils étaient 15, ils étaient 8, ils étaient 350 à la fin. C'est important, ça, c'est les modes de fréquentation. Enfin, je vois quand on regarde tous les CCSTI, etc., pour l'instant, l'impact, ils le mesurent comme ça. C'est-à-dire combien de gens sont venus, combien il y a eu de fréquentation, etc. Mais si on se met à s'intéresser plus à ce que ça produit réellement et leur capacité à s'exprimer, on va plutôt essayer de mettre en place des analyses d'impact qui vont être beaucoup plus sensibles elles-mêmes. Voilà. Et donc, ce qui va nous intéresser, c'est... À quoi vous faites attention maintenant ? Est-ce que vous vous êtes amusé ? Etc. C'est-à-dire un résultat de transformation des personnes, des effets, quoi. Voilà. Et donc, je pense que ça va aussi, petit à petit, bouger aussi sur ces lignes-là, de même qu'on va s'intéresser autrement à ce que produit la recherche. C'est pas simplement à savoir si, combien d'articles scientifiques on a publiés, mais aussi est-ce qu'on a réussi à mettre en place des dialogues avec la société ? Et comment ça se passe. Je pense que ça bouge à plein d'égards. Et puis, enfin, la dernière chose, c'est qu'on fait des sciences participatives. Alors, on n'est pas fou, c'est pas l'ensemble des chercheurs qui font des sciences participatives, ça n'aurait aucun sens, et on ne fait même pas tous nos projets de recherche en sciences participatives, mais on en fait un peu plus quand même. Je pense que sur ces projets-là, la médiation, elle ne vient pas se coller après au niveau des résultats, elle se fait tout au long du projet. C'est les sciences participatives en elles-mêmes produisent ce que la médiation cherche à faire, c'est-à-dire l'acquisition d'une culture, une acculturation à la science, compréhension d'un certain nombre de concepts, etc., et de connaissances stabilisées, mais aussi la participation au fait que la science se construit et continue de se construire, comme la démocratie, au passage, il n'y a jamais rien de figé. Et donc ça joue aussi sur l'incapacitation des personnes. Donc je pense qu'on va... Enfin, on le voit déjà, il y a beaucoup de centres de médiation scientifique, soit l'école de la médiation, etc., qui s'intéressent à la question des sciences participatives. Et c'est pas pour rien, parce qu'en fait, c'est pas la médiation qui vient se coller à la fin de la science, mais ça va se faire ensemble. Et je pense que c'est là où, pour clore la question du rapport recherche et médiation, c'est que je pense qu'on va de plus en plus sur une temporalité qui sera plus disjointe. Je pense que ça va être de plus en plus un temps qui se co-construit tout au long, autant de la production, de la co-construction du projet de recherche, de la définition de ce qu'on veut produire à la fin, etc., etc. Et donc, on aura toujours de la médiation après, ou de la médiation avant, peu importe, mais je pense qu'on va l'avoir de plus en plus qui se construit en parallèle. Et typiquement, ça devrait avoir un effet sur nos projets de recherche, c'est-à-dire que dans un projet de recherche, on devrait pouvoir embaucher des médiateurs scientifiques tout au long du projet, pas pour qu'ils produisent des articles sur Instagram, etc. C'est pas de la com, c'est pas ça qu'on veut. Ce qu'on veut, c'est bénéficier de cette expertise de médiation scientifique et en faire bénéficier nos projets de recherche tout au long du projet, quoi. Donc c'est comme on fait de la recherche-création, on devrait faire de la recherche-médiation.
1: Et c'est déjà la fin de ce premier épisode estival sur le sujet des médiations scientifiques. J'espère qu'il vous aura donné envie d'en savoir plus, car nous nous retrouvons très prochainement pour un nouvel épisode qui parlera d'art et de science. Je remercie chaleureusement Charlotte qui a coécrit et réalisé cette émission, ainsi que Raphaël Batz pour sa participation. On me dit à l'oreillette qu'on aura l'occasion de l'écouter à nouveau pour une petite mise en pratique. Je vous dis à bientôt sur les ondes, c'était Elia Técher pour le Labo des Savoirs.

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0: c'est important pour les gens, surtout les gens qui sont plus conscients de ce qui se passe, qu'ils ne tombent pas dans les théories plus négatives que les gouvernements, que les entreprises ont kidnappé l'humanité, en fait. Il y a beaucoup de choses qui sont vraies là-dedans. Mais si on se fixe là-dessus, en fait, on participe à cette négativité. C'est important de ne pas devenir ce qu'on combat. C'est-à-dire, on ne peut pas changer ce système en faisant la même chose que ce système a fait. Si on devient aussi négatif qu'eux et qu'on les combat de cette façon, on en arrive au même point. Ça n'aide pas. Il faut rester positif en restant conscient de ce qui se passe, sans l'ignorer. Il faut avoir cette joie de vivre, cette ouverture, cette positivité, parce que la négativité, elle, se détruit par elle-même. Tout ce qu'il faut faire, c'est qu'il faut construire le monde qu'on veut voir dans notre vie.
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